Et puis ça, c'est un coupon et une mémoire à la bonne réunion. Où il y en a brignard.